0: 他不仅在非洲，而且在整个联合国都有很大的影响，而且都对中国的感情很深。我记得坦甘尼克独立的当天，他就与我们建立了外交关系。
1: 哎，我听说尼雷尔多次提出要访问中国呀。
0: 我们外交部已经做好了一切准备，随时欢迎他来。
1: 无论他什么时候来，我都想抽时间跟他见一见，聊一聊。说心里话，我还真是非常喜欢结交这些穷朋友，因为我们有共同的命运和理想，这就叫有共同语言呐。
0: 我这次到非洲啊，有许多非洲的国家领导人以见到毛主席为荣幸啊。他们的案头都摆着英文版、法文版的毛选。这次他们到中国来，主席要是能见一见，那可是太好了。
2: Je vous ai donné rendez-vous ici.
3: Ça doit être un peu surprenant pour vous.
4: 您会不会感到很意外？
5: 正相反。
6: Au contraire.
5: 我的第六感官告诉我，一件重要的事情
6: 在等待我。
2: Votre intuition est très juste.Sur ordre secret, général de Gaulle, je viens vous parler de l'établissement de relations diplomatiques entre la Chine et la France. Selon le général de Gaulle, il faudrait publier au plus vite un communiqué sur l'établissement de relations diplomatiques, déclarant l'agrément par nos deux gouvernements à l'unanimité, sous une forme la plus simple possible.
5: 有文本吗？
6: 一件，
5: 我向国内汇报。

0: Comment avez-vous ressenti cette note envoyée par les États-Unis ?
1: Ils sont très énervés, presque hystériques. Devons-nous tenir compte de leur avis ?
0: La France est aussi une grande puissance. Nous avons le droit de décider de nos propres affaires. C'est par pure courtoisie que nous avons prévenu les États-Unis. Mais nous n'avons pas à dépendre de leurs états d'âme.
1: Avons-nous décidé de la date pour le communiqué ?
0: Oui. 27 janvier, 11h, GMT.

0: question à poser, je serais ravi de pouvoir y répondre.
1: Monsieur le Président, s'il vous plaît. Mademoiselle. Monsieur le Président, je suis journaliste au Monde. Pourquoi la France déclare-t-elle soudainement vouloir établir des relations diplomatiques avec Pékin ?
2: Ce n'est pas une décision soudaine. Elle a été préparée depuis longtemps déjà.
0: La Chine est un grand pays avec une population qui est la plus importante au monde.
2: Nous pensons qu'il est impossible que le monde s'engage dans la guerre ou dans la paix sans tenir compte de l'avis de la Chine.
3: Voilà. Une autre question peut-être ?
4: Oui,
5: monsieur le Président.
3: Madame ?
4: Monsieur le Président français, je crois qu'il existe de trois façons de discuter.
2: Bien sûr que non. Le pouvoir est établi à Pékin depuis maintenant 15 ans. Et il se trouve que depuis 15 ans, presque toute la Chine est administrée par ce gouvernement.
0: Je ne peux pas regarder sans voir. Je serai donc amené à régler de façon adéquate nos relations avec Taïwan. Une autre question peut-être ?
1: Oui, s'il vous plaît. Monsieur le Président, s'il vous plaît.
0: Monsieur ?
6: Monsieur le Président, la France est devenue la première puissance occidentale à serrer la main de Pékin. Quel est votre sentiment en ce moment précis ?
0: Vu la taille de la Chine, vu sa valeur
2: et les larges perspectives qu'elle offre, la Chine focalise de plus en plus l'intérêt et l'attention du monde entier. C'est pourquoi nous avons décidé que la France devait pouvoir entendre la voix de la Chine directement et, en retour, lui faire entendre la voix de la France.
0: Je continue de penser que certains gouvernements qui hésitent et attendent pour prendre une décision prendront conscience tôt ou tard qu'ils devront suivre l'exemple de la France. Merci messieurs, dames, et à la prochaine conférence de presse. Je vous remercie d'avoir assisté à celle-ci.
7: Mr. President.
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7: 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So China is trying to help de Gaulle and trying to give him some face. But again, the Chinese and the French have not cut relations with Taiwan. And so Taiwan has not cut relations with France. 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

0: Okay.
1: Tell him not to sever relations with the French. You know, this could result in virtually two Chinas, which is exactly what Beijing doesn't want.
0: That's right. That's right.
2: Vous savez pourquoi je vous ai fait venir en tant qu'offre?
3: À cause de Taïwan.
2: Après la publication du communiqué sur l'établissement des relations diplomatiques avec la Chine de Pékin, Taïwan n'a toujours pas réagi. Pendant la Deuxième Guerre mondiale, vous avez eu de nombreux contacts avec Chiang Kai-shek. On peut donc vous considérer comme de vieux amis. Je vous demande donc d'aller le voir en mon nom pour lui demander de bien vouloir rompre les relations diplomatiques avec la France. Ainsi, nous pourrons rester amis. Si, au contraire, il voulait renâcler, le problème deviendrait vraiment épineux.
4: Selon mon jugement sur Chiang Kai-shek, il est très attaché à la face. Il ne saurait renoncer à son ambassadeur et il le ramènerait en Chine.
2: Si ça se passe comme ça, ce serait l'idéal. Non, ce qui me préoccupe le plus, c'est la réaction des États-Unis. Car pour eux, Taïwan reste un problème, un casus belli. Bon, quand vous verrez Chiang Kai-shek, soyez sympathique avec lui, rappelez-lui l'ancienneté de nos relations amicales. En un mot, soyez diplomate.
3: C'est compris.
2: Bien.
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2: cherchez qui?
3: Nous sommes des employés de l'ambassade populaire de la Chine et nous venons investir le bâtiment.
1: Mais je n'ai pas entendu parler de ça. Qu'est-ce qui vous prend ?
4: Vous êtes les fonctionnaires de l'Union
5: européenne ? Nous ne sommes pas les fonctionnaires de l'Union européenne. Nous sommes les fonctionnaires de la République de la France, les fonctionnaires de la France, les fonctionnaires de la France. Nous sommes
6: venus à recevoir ce bâtiment. Peut-être que vous ne savez pas. Ce bâtiment, il y a quelques jours,

0: 尊敬的总统阁下，我奉中华人民共和国主席的命令，以特命全权大使的资格，向法兰西共和国总统阁下呈递国书，感到非常荣幸。
1: Je tiens à souhaiter chaleureusement la bienvenue à Monsieur l'ambassadeur, accrédité comme premier ambassadeur extraordinaire et plénipotentiaire de la République populaire de Chine en République française. Je suis tout disposé à vous accorder toutes les possibilités, toutes les facilités pour pouvoir faire votre mission de consolidation de l'amitié entre nos deux pays. Je tiens par ailleurs à former les vœux de bonheur et de prospérité pour votre pays et pour son peuple. Et je veux aussi souhaiter une bonne santé à votre chef d'État. Voilà. Merci beaucoup, monsieur l'ambassadeur.

0: 今天是6月18日，我特地选择了这个特殊的日子来拜见总统。
1: 啊，不过你是有新鲜蛋的，
2: 你也知道。
0: 当然知道。25年前的今天，您在法国最危难的时刻发表了《自由法国宣言》，高举抗击法西斯的旗帜，使伟大的法兰西民族重新走向了复兴。
1: J'admire tout autant
3: votre président Mao Tse-tung. C'est un homme d'une très grande personnalité. Et sa victoire a été obtenue, elle aussi, par la lutte.
0: 我国的领导人对阁下执政期间所做的工作，尤其是在维护国家独立和主权、促进中法建交所采取的勇敢步骤，极为赞赏。
1: Je sais que vous êtes général, tout comme moi.
3: Je suis sûr que nous trouverons un langage commun et que nous pourrons nous entendre.
0: Oui, je le pense aussi.
1: Ah, bravo!